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depuis qu'on est revenu de la maison de naissance, j'ai juste l'impression que ça s'échappe de moi. J'arrive pas à me souvenir de ce qui s'est passé, puis en tout cas, c'est pour ça que j'ai demandé le dossier du patient. C'est juste comme les heures avec le cœur du bébé, puis les contractions qui avançaient pas. Il y a juste le mot « rassurance » à 1h15. Rassurée. 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

0: Les savants russes de leur côté ont entendu le premier mot prononcé par les bébés dauphins de la mer Noire.
1: Maman.
0: Le même cri que celui de l'enfant des hommes. Un tel point commun nous permet de penser qu'un jour, nous pourrons parler familièrement avec le dauphin. Deux écoles se battent déjà à ce sujet. Faut-il que les dauphins apprennent la langue des hommes ou au contraire, que les hommes apprennent le delphin?

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Voilà, nous arrivons à la fin de notre émission. Je vous souhaite une très bonne semaine. Je vous dis au revoir jusqu'à la semaine prochaine.

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Je suis aujourd'hui accompagnée de Gaël, raconte-moi drabe. 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

0: Parce que plus t'as de muscles, et en général, plus tu vis longtemps. Le plus important, c'est le quadriceps.
1: Parce que lorsque tu vieillis,
0: tu as tendance à de moins en moins marcher, à avoir moins de vie sociale. Quand à la fin, tu meurs parce qu'en fait, tu vas plus voir personne. Je sais qu'avoir une vie sociale, ça permet aux gens de rester en vie plus longtemps. Mais ce qui est important, c'est pas tant le sport que tu fais. Le plus important, c'est l'intensité que tu mets. Si tu vas à la natation et tu fais 3 brasses, frérot, ça sert à rien. Vraiment, rentre chez toi. Avec le chlore, t'es juste en train de te niquer la peau, t'es en train de rien faire d'autre. Et si tu fais les choses de manière intense et que tu te tues à la natation, là, tu vas progresser, là, ton corps va fabriquer des hormones et là, ton corps va construire. C'est aussi le fait que tu sois plus attractif, plus attirant. On a tendance à l'oublier, mais plus on a de muscles, plus notre métabolisme augmente. Donc, plus tu peux manger pour que mon corps garde ses muscles tous les jours. Je traîne pour que je reste en vie. Je consomme plus de calories que quelqu'un qui ne fait rien. Genre, si nous deux on reste allongés, je consomme plus de calories que quelqu'un qui mange plus. Voilà, moi qui kiffe les desserts, tout ça, c'est vraiment super, super cool. Aussi, aller à la salle de sport, ça augmente tes hormones de testostérone, ça augmente aussi l'hormone de croissance. Vraiment, le sport, gym maxi, c'est responsable. Même ça a transformé mon visage. Mes traits sont plus accentués, mes traits masculins. Genre, tu vois, j'ai des meilleurs cheekbones, j'ai une mâchoire plus définie, un taux de body fat plus bas. Et même, genre, je mets un t-shirt noir, Théma. C'est un t-shirt noir qui m'a coûté 5 balles. Et peu importe les vêtements que je mets, grâce à la salle, ça va super bien. Donc, franchement, gym maxing, les gars, c'est directement un giga. C'est vraiment un truc que je vous recommande. Allez à la salle de sport, les gars, s'il y a autant de gens qui s'inscrivent chaque mois, chaque année. Si tout le monde dit oui, mes résolutions, c'est la salle de sport, c'est qu'il y a une raison. On va passer à carotte maxi. Manger plus de carottes, ça va servir à avoir un meilleur teint. Je l'ai fait pendant un moment. Le point cool avec le carotte maxi, outre le fait que certaines vitamines que ton corps va transformer en mélanine et qui va faire que tu auras un petit teint orangé qui fera comme si tu reviens de vacances et qui est un peu plus stylé que le teint cadavérique que j'ai actuellement car j'habite à Paris, tu utilises ta mâchoire. En fait, le truc, c'est que t'es pas obligé de prendre que des carottes. Il y a aussi les tomates. Il y a plein de fruits et légumes qui contiennent la vitamine qui vont te faire prendre un teint plus orangé, tu vois, plus bronzé. Mon standard de beauté actuel, être bronzé, pour les Européens, c'est quelque chose de cool, pour les Blancs. En tout cas, c'est pour les Asiatiques, c'est mieux de pas être bronzé, justement. Plus t'es blanc, plus t'es beau. Chez eux, c'est MTN. C'est vraiment pas le plus important. Ça fait longtemps que j'ai pas mangé de carottes. Ça peut t'aider, mais c'est vraiment pas le truc sur lequel tu dois te concentrer au début. Bon voilà, MTN, c'est pas non plus de la merde, mais je crois que dans une carotte, les taux de concentration en bêta-carotène et tout ça sont vraiment pas élevés. Après, 2 carottes par jour, ça peut suffire, mais tu dois aller dehors, au soleil, ce sera mieux. C'est assez, 1 à 2 carottes par jour. Bah 2, c'est mieux, c'est surtout que 2 carottes par jour. Déjà, une carotte, c'est dur à manger si tu la manges crue et tu la râpes pas, tu la prépares pas. Tu sais, une carotte crue comme ça, c'est dur à manger, ça prend du temps, ça active les muscles de la mastication. T'as de grandes chances de maigrir si tu manges 2 carottes tous les jours parce qu'en fait, simplement, ça va te remplir ton estomac. Rien que manger des légumes tous les jours, c'est déjà une très très bonne chose et la plupart des gens ne font même pas ça. Donc, dans tous les cas, je suis en je l'ai fait pendant une époque et on va dire que ensuite, on a passé des lunettes aux lentilles. J'ai un pote à moi qui avait tout le temps des lunettes. Il avait une gueule, frérot. Il ressemblait... Il était horrible. Voilà, je n'ai même pas de mots, à part... Vraiment, j'avais envie de le voir, j'avais envie de le tarter. Les lunettes, ça peut être sexy, mais vraiment, c'est très rare. En général, ça te dessert beaucoup plus qu'autre chose. Surtout si t'as une forte correction. En fait, tes yeux, tu vois, vont paraître soit petits, soit énormes. Va déformer tes yeux à travers les lunettes. À peine on va te regarder, on va dire, wesh, là, il y a un gros problème. Moi, je dis les lentilles, mec, c'est dans le Tchad, en vrai. Les lentilles, c'est dans le Tchad. Que même, c'est tellement pratique dans la vie de tous les jours de pas avoir de lunettes tout le temps. Et vraiment, c'est comme si ça t'enlevait un handicap, en fait. Les gens ne sont pas censés savoir que t'as des lentilles. Alors que quand t'as des lunettes, c'est quand même un handicap visuel, tu vois. Tu as du mal à voir, et ça, c'est peut-être un peu moins attirant que quelqu'un qui a une vue parfaite, tu vois. Donc, ouais, je pense que les lentilles, c'est quand même en tchad. Encore mieux, ça change la couleur. Alors ça, par contre, ça, je trouve que c'est du fake. Genre, autant mettre des lentilles, c'est une correction, tu vois. Mais mettre des lentilles de couleur, bon, si ça peut te faire sentir mieux, mais c'est vraiment de la fraude pour moi. Genre, imagine, je rencontre quelqu'un, la nuit, elle enlève ses lentilles, frérot, je la vois, elle a les yeux noirs, je suis en mode, mais mec, c'est même pas la même personne, genre. C'est comme si tu portes une perruque, quoi. Enfin bref, c'est pas vraiment toi. Ensuite, on va parler du cardio. Le cardio, les gars, vous pouvez avoir le meilleur visage possible, le meilleur physique possible, en ayant fait 0 seconde de cardio dans votre vie. Il y a plein de personnes que je connais qui ont 0 cardio, mais qui sont juste gifted par la génétique. Moi, j'ai pas fait énormément de cardio dans ma vie. J'en fais une fois par semaine ou quoi. Donc, je tryhard pas non plus. Après, pour débloat le visage, ça peut être très utile. Si tu veux perdre du poids aussi, ça peut être très utile. Le cardio, je le mets en shad light parce que c'est un peu surcoté. Marcher, c'est limite mieux que courir. Exactement. Le fait de marcher, c'est beaucoup plus naturel que courir. Certes, tu vas brûler des calories, un peu moins que si tu cours, mais ça va pas te fatiguer, tu vois. C'est super bien. Après, le cardio, ça reste quand même indispensable.

l'endurance, faut aussi que tu fasses de la force. Ensuite, la posture, les gars. Alors, la posture, c'est super important. Et on le néglige trop. Et je regrette de pas avoir une meilleure posture pendant mon adolescence. Quand ma mère, elle me disait, tiens-toi droit. Quand j'étais affalé sur ma chaise et que mes profs me disaient, redresse-toi, c'est important, tu verras plus tard. Les gars, si vous êtes encore jeune, si vous avez la chance de pouvoir encore changer votre structure osseuse et votre posture lorsque vous êtes assis, c'est super important. Il n'y a pas que la posture, il y a aussi comment tu avales, comment tu as ta langue au repos quand tu fais du mewing. Tu vois la différence entre quelqu'un qui est comme ça, regarde la posture, et quelqu'un qui est comme ça. Tu vois directement l'effet que ça fait et l'importance de la posture. Déjà, c'est un fixe immédiat, c'est ça qui est cool. Et c'est un fixe sur le long terme. En fait, tes os vont se réarranger, ton palais va s'élargir parce que ta langue, elle est posée correctement. Donc la posture, c'est directement giga shot. Devant Gym Max, si tu vas à la salle et que t'as une posture de con, tu ressembleras quand même à rien, tu vois. Tu seras juste le mec qui sera comme ça, tu vois. Donc la posture, super important. Ce qui sépare l'homme du singe, c'est vraiment la posture. Et personne ne marche comme ça. Cette démarche. Donc voilà, posture, top one, ouais, top one direct. Ensuite, on a l'orthodontie. Donc là, il y a plusieurs choses différentes sur l'image. Là, on a des traitements Invisalign, donc tu sais, c'est les gouttières qui sont transparentes. Et là, c'est carton de palais. Ça, par contre, je remercie mes parents. Et je remercie la France aussi, qui permet, lorsque nous sommes adolescents, de bénéficier d'un traitement orthodontique gratuitement remboursé par la sécurité sociale. Et ça, c'est vraiment une chance pour moi. C'est, je crois, 100% tant que t'es pas majeur, un truc comme ça. Vraiment.

jamais à travailler d'une abstraction, d'une situation où je me place au-dessus. Donc, ma chienne Cayenne est décédée il y a à peu près 10 ans. Et au bout d'un an, quasiment, mon époux et moi-même, nous avons décidé que le moment était venu d'inviter un nouveau chien dans notre foyer. Et donc, je me suis rendue sur le site internet qui s'intitule Pet Finder, chercheur d'animaux domestiques. On a rempli un formulaire. On s'est dit, peu importe que ce soit un mâle ou une femelle, on ne voulait plus un chien à performance en agility. Nous voulions simplement un chien qui cherchait un foyer. On avait une préférence pour un chien qui n'était pas connu comme étant un mangeur d'enfants. Un chien, par exemple, qui ne cherchait pas à brutaliser les autres chiens. Et chose très importante, nous avions besoin d'un chien qui déjà n'était pas à plus de 150 km de chez nous. On voulait faire à peu près 150 km afin de voir si c'était rejoindre notre foyer. Donc j'ai appuyé sur le bouton envoyer. Et une photo m'est revenue d'un chien absolument incroyable, avec des oreilles incroyables. Et j'ai regardé des YouTube de cette chienne qui jouait avec des enfants, avec d'autres chiens, et ainsi de suite. Et je me suis dit, waouh, je vois bien que je reconnais la ville de Saint-José, qui n'est pas loin de là où j'habite. Et j'ai dit, c'est ça notre chienne. Et c'est seulement à ce moment-là que j'ai appris que cette chienne, en réalité, était à Taïwan, à Taipei, mais que le bureau pour l'adoption de ces chiens se trouvait à proximité, à 150 km de chez moi. Mais le chien, véritablement, était à Taipei. Mais c'était trop tard. Je m'étais engagée, dans ma tête, en tout cas, j'étais amoureuse. Et on tombe toujours amoureux. Et on ne tombe jamais amoureux de la personne ou de l'objet qu'il faut. On tombe toujours amoureux de la mauvaise personne ou du mauvais animal. Et c'est toujours une surprise, mais c'est trop tard. L'amour est toujours bourré de fantaisie. Et puis la réalité, bah, la réalité, ça devient votre responsabilité. Donc j'étais déjà vraiment amoureuse de cette chienne. Et donc elle est venue en avion avec une personne de Taipei pour se rendre chez nous à San Francisco. Nous l'avons rencontrée à l'aéroport. Et nous lui avons donné un nom grâce à un lieu dans une nouvelle par l'écrivaine Ursula Le Guin. Il s'agit du nom de planète pour des colons, la quatrième génération de colons qui parlaient en mandarin et qui ont changé la langue au fil des générations. Et ils ont nommé cette planète Shindishu. Et donc, cette chienne qui est arrivée en avion d'un pays très très lointain pour aller vers un autre pays très lointain s'appelle Shindishu. Et donc, elle est rentrée avec nous. Qui était-elle? Quid de sa personnalité? C'était une chienne de rue qui avait été ramassée dans la rue environ à l'âge de 6 à 8 mois. C'est une femelle donc, qui était à l'origine un chien de montagne, le genre de chien qui aime la montagne, des chiens de village de partout dans le monde. Mais c'était quelque chose de très spécifique dans le cadre de Taïwan. C'était le genre de chien, de chienne de rue qu'on pouvait trouver partout à Taïwan et à Taipei. Et ce genre de chienne originaire de la montagne, bah, tout d'un coup, elle était là, elle était chez nous, et j'avais envie de la comprendre, de savoir qui elle était. C'est-à-dire, je voulais mieux la comprendre en fin de journée que je ne la comprenais le matin. Pour moi, ça fait partie de la responsabilité que j'avais tout d'un coup. J'avais fait venir cette chienne, nous allions vivre ensemble.

ont eu l'habitude de vivre avec les Autochtones. Et à l'origine, ce sont des gens qui vivaient avec les indigènes en remontant très très loin. Et cette chienne

0: avait comme origine la Chine. Et bien sûr, les chiens sont toujours très intéressés par les autres chiens et chiennes. Et donc, il y a eu beaucoup de mélanges au niveau des différents types de chiens. Des chiens en provenance du Japon ont pu se mélanger. Donc, ma chienne, c'est vraiment... un chien de montagne en provenance de ce peuple taïwanais. Et ces chiens, à l'origine, c'était des chiens qui chassaient, qui protégeaient les habitants et qui leur tenaient compagnie partout au Taïwan. Et ces chiens ont vécu beaucoup d'épisodes d'extermination parce que le travail de ces chiens était très important pour la chasse, pour les cueilleurs, par exemple, qui existaient à l'époque. Et donc, lorsque les Japonais ont essayé d'impressionner les Taïwanais en leur disant qu'il faut construire des chemins de fer, il y a eu une tentative que d'exterminer cette race de chiens. Parce que ces chiens, leur présence faisait que c'était beaucoup plus difficile de dominer les Taïwanais du sol. Et après la Deuxième Guerre mondiale, une fois que le mouvement de Chiang Kai-shek de la Chine a eu lieu pour quitter la République de Mao pour arriver à Taïwan, ces chiens sont de nouveau devenus les chiens qui étaient le plus présents dans les rues et tout d'un coup ont voyé des meutes énormes de ces chiens dans des abris très très violents où bon nombre de ces chiens ont été brutalisés et tués. Donc, il y a des organisations qui ont pu s'organiser pour mettre l'État sous pression à Taipei et autour de l'île pour mieux s'occuper de ces chiens et pour que des associations privées soient mises en place afin que ces chiens puissent être hébergés dans de véritables familles, des familles qui allaient les protéger, qui allaient les aimer, des familles de la classe moyenne. Et on dit toujours qu'un chien heureux est un chien bourgeois. Donc ce chien est venu vivre chez nous, nous dans une famille bourgeoise, et elle a démarré cette aventure, et nous, nous avons démarré notre aventure avec cette chienne, et tout d'un coup, je suis là, je suis responsable vis-à-vis de l'histoire de Taïwan, j'ai un lien que je n'avais pas auparavant, je ressens que j'ai cette obligation que de prêter attention à l'écologie, à la politique, et à l'histoire, et à la libération. Important de faire attention au voyage.
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Gacha d'ici, donc vraiment ça c'est les techniques. Il faut absolument que tu fasses si tu veux améliorer ton apparence. Chad, c'est un petit peu en dessous. Chad Light aussi. HTN, High Tier Normie, donc ça c'est déjà pas mal. Mid Tier Normie, ça c'est nul. Tu vois. Et Sub 5, c'est vraiment de la grosse merde. Comment tu fais ta middle part? Je me mouille les cheveux. Et ensuite, je prends ma serviette, je fais comme ça. Je ramène un petit peu mes cheveux vers l'avant. Et ensuite, je les laisse sécher. Et ça me fait une coupe comme ça, frérot. Donc, on va commencer par gym maxing, les gars. Gym maxing, ce que c'est, tout simplement, c'est améliorer son physique. T'as énormément d'avantages à commencer la salle de sport. Déjà, ça va te donner confiance en toi. Tout ce qui est genre bien-être mental, physique, ça va relâcher la dopamine dans ton cerveau. Donc, tu vas te sentir mieux après une séance de sport.

0: aussi.
1: Je consomme plus des calories dans ce que manger plus.
0: Voilà, moi, qui fait le dessert, tout ça, c'est vraiment super. Depuis que j'ai commencé la salle, même ça a transformé mon visage. Mes traits sont plus accentués, mes traits masculins. Genre, tu vois, j'ai des meilleurs cheekbones, j'ai une mâchoire plus définie, un taux de body fat plus bas. Et même, genre, je mets un t-shirt noir, Théma. C'est un t-shirt noir qui m'a coûté 5 balles. Et peu importe les.

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un autre espoir. L'espoir est une maladie. Une maladie à la mort. Je suis enfoui de la mort. Voici les trous. Les trous pour m'échapper. Les trous dans mes poches. Les trous dans mon pantalon. Les trous dans mon cœur. Où je perds toujours de l'argent et du sang. Et où le vent souffle froidement. Et ces trous de cul. Oui, ces trous de cul. Bien nourri, mangeant, dormant et faisant les enfants de la mer. Je suis enfoui de la vie. Je fuis des beaux cheveux et des fleurs bleues. Et ces hommes en montent jaune, la couleur de l'automne. Les yeux les rivers of Babylon. Ils ont. Plus de cendre, l'eau noire, couvre les récoltes de fils sur les trottoirs, que je dois traverser jour par jour, avec mes chaussures trouées. En été c'était l'automne, en hiver c'était l'automne, en automne c'était aussi l'automne. Alors, perdre ta face dans un miroir, mon amour. Voler ton col, mon amour. N'oublie pas ton chapeau, mon ange, mon amour. Ne dors jamais. Lève-moi à 3h du matin. Parce que demain, je serai en route. En route à la mort. Je suis en route. En route à la mort.

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